J'ai pensé que peut-être on pourrait nous permettre de fumer nos bêtes.